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2: Bonjour à tous. Vous êtes nombreux attendus aujourd'hui sur les routes à l'occasion de ce nouveau week-end de départ en vacances. Une journée classée noire par bison futé dans 6 régions. Les Hauts-de-France, la Normandie, la Bretagne, les Pays de la Loire, le Centre-Val de Loire et l'Auvergne-Rhône-Alpes. Les autres régions sont en rouge. Principalement impactées, les axes desservant la côte atlantique, la côte normande, le centre de l'Hexagone et le quart sud-est. Que vous preniez la route ou non, pensez à vous hydrater, à faire des pauses. Il va encore faire très chaud ce week-end. 24 départements du quart nord-ouest seront en vigilance rouge canicule dès la mi-journée. 59 autres en orange. Une vague de chaleur extrême qui devrait persister au moins jusqu'à mardi sur l'ensemble du territoire. La porte-parole du gouvernement, Maud Bréjon, a annoncé hier le déclenchement d'un plan hors sec chaleur extrême qui n'existait pas par le passé dans les départements placés en vigilance rouge canicule. Un dispositif qui vise notamment à protéger les personnes les plus vulnérables en les mettant à l'abri dans des lieux réfrigérés. De son côté, la SNCF prévoit d'assurer un service grande vitesse normal pendant ce pont du 14 juillet. 3700 TGV sont prévus sur le week-end. En revanche, un train intercité sur trois pourrait être supprimé aux heures les plus chaudes de la journée. Des quarts de substitution devraient être mis en place. En raison de ce nouvel épisode de canicule, de nombreux feux d'artifice initialement prévus les 13 et 14 juillet ont été annulés à travers l'Hexagone. À Paris, l'annulation du bal des pompiers a été confirmée hier soir afin de garantir la sécurité de tous. Autre conséquence de la canicule, couplée à la sécheresse, la multiplication des incendies. Plus de 8000 départs de feu ont été enregistrés en France depuis le début de l'année pour une surface brûlée supérieure à 25 000 hectares. Chez nos voisins espagnols, un feu de forêt frappe actuellement l'Andalousie. Au moins 12 personnes, probablement des touristes étrangers, sont décédées près d'Almeria alors qu'elles tentaient de fuir en voiture ou à pied. Et la France affrontera donc l'Espagne mardi soir pour une place en finale de la Coupe du Monde de football. La Roja s'est qualifiée hier soir en s'imposant 2-1 face à la Belgique. Ce soir, la Norvège affronte l'Angleterre à 23h.

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1: Bonjour à tous. Vous êtes nombreux attendus aujourd'hui sur les routes à l'occasion de ce nouveau week-end de départ en vacances. Une journée classée noire par bison futé dans 6 régions. Les Hauts-de-France, la Normandie, la Bretagne, les Pays de la Loire, le Centre-Val de Loire et l'Auvergne-Rhône-Alpes. Les autres régions sont en rouge. Principalement impactées, les axes desservant la côte atlantique, la côte normande, le centre de l'Hexagone et le quart sud-est. Que vous preniez la route ou non, pensez à vous hydrater, à faire des pauses. Il va encore faire très chaud ce week-end. 24 départements du quart nord-ouest seront en vigilance rouge canicule dès la mi-journée. 59 autres en orange. Une vague de chaleur extrême qui devrait persister au moins jusqu'à mardi sur l'ensemble du territoire. La porte-parole du gouvernement, Maud Bréjon, a annoncé hier le déclenchement d'un plan hors sec chaleur extrême qui n'existait pas par le passé dans les départements placés en vigilance rouge canicule. Un dispositif qui vise notamment à protéger les personnes les plus vulnérables en les mettant à l'abri dans des lieux réfrigérés. De son côté, la SNCF prévoit d'assurer un service grande vitesse normal pendant ce pont du 14 juillet. 3700 TGV sont prévus sur le week-end. En revanche, un train intercité sur trois pourrait être supprimé aux heures les plus chaudes de la journée. Des cars de substitution devraient être mis en place. En raison de ce nouvel épisode de canicule, de nombreux feux d'artifice initialement prévus les 13 et 14 juillet ont été annulés à travers l'Hexagone. À Paris, l'annulation du bal des pompiers a été confirmée hier soir afin de garantir la sécurité de tous. Autre conséquence de la canicule, couplée à la sécheresse, la multiplication des incendies, plus de 8000 départs de feu ont été enregistrés en France depuis le début de l'année pour une surface brûlée supérieure à 25 000 hectares. Chez nos voisins espagnols, un feu de forêt frappe actuellement l'Andalousie. Au moins 12 personnes, probablement des touristes étrangers, sont décédées près d'Almeria alors qu'elles tentaient de fuir en voiture ou à pied. Et la France affrontera donc l'Espagne mardi soir pour une place en finale de la Coupe du Monde de football. La Roja s'est qualifiée hier soir en s'imposant 2-1 face à la Belgique. Ce soir, la Norvège affronte l'Angleterre à 23h.

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2: Bonjour à tous, vous êtes nombreux attendus aujourd'hui sur les routes à l'occasion de ce nouveau week-end de départ en vacances. Une journée classée noire par bison futé dans 6 régions, les Hauts-de-France, la Normandie, la Bretagne, les Pays de la Loire, le Centre-Val de Loire et l'Auvergne-Rhône-Alpes. Les autres régions sont en rouge, principalement impactées les axes desservant la côte atlantique, la côte normande, le centre de l'Hexagone et le quart sud-est. Que vous preniez la route ou non, pensez à vous hydrater, à faire des pauses. Il va encore faire très chaud ce week-end. 24 départements du quart nord-ouest seront en vigilance rouge canicule dès la mi-journée. 59 autres en orange. Une vague de chaleur extrême qui devrait persister au moins jusqu'à mardi sur l'ensemble du territoire. La porte-parole du gouvernement, Maud Bréjon, a annoncé hier le déclenchement d'un plan hors sec chaleur extrême qui n'existait pas par le passé dans les départements placés en vigilance rouge canicule. Un dispositif qui vise notamment à protéger les personnes les plus vulnérables en les mettant à l'abri dans des lieux réfrigérés. De son côté, la SNCF prévoit d'assurer un service grande vitesse normal pendant ce pont du 14 juillet. 3700 TGV sont prévus sur le week-end. En revanche, un train intercité sur trois pourrait être supprimé aux heures les plus chaudes de la journée. Des cars de substitution devraient être mis en place. En raison de ce nouvel épisode de canicule, de nombreux feux d'artifice initialement prévus les 13 et 14 juillet ont été annulés à travers l'Hexagone. À Paris, l'annulation du bal des pompiers a été confirmée hier soir afin de garantir la sécurité de tous. Autre conséquence de la canicule, couplée à la sécheresse, la multiplication des incendies, plus de 8000 départs de feu ont été enregistrés en France depuis le début de l'année pour une surface brûlée supérieure à 25 000 hectares. Chez nos voisins espagnols, un feu de forêt frappe actuellement l'Andalousie. Au moins 12 personnes, probablement des touristes étrangers, sont décédées près d'Almeria alors qu'elles tentaient de fuir en voiture ou à pied. Et la France affrontera donc l'Espagne mardi soir pour une place en finale de la Coupe du Monde de football. La Roja s'est qualifiée hier soir en s'imposant 2-1 face à la Belgique. Ce soir, la Norvège affronte l'Angleterre à 23h.

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0: Très bon réveil au centre RCM. Il est 7h30, on fait un point sur l'actu sportive nationale.
1: Bonjour à tous. Tim Merlier a remporté hier la 7e étape du Tour de France après 175,1 km entre Ajetmo et Bordeaux. Le sprinter belge a devancé le Norvégien Søren Warenschold. Binyam Girmay complète le podium, soit une 4e victoire d'étape sur le Tour de France pour Merlier, mais la première sur cette édition. Tadej Pogacar conserve lui le maillot jaune de leader. Le peloton va s'élancer de Périgueux cet après-midi à 13h15 direction Bergerac. Soit 180,4 km au programme. L'arrivée des premiers coureurs est prévue tout à l'heure vers 17h20. Côté football, la France affrontera donc l'Espagne mardi soir pour une place en finale de la Coupe du Monde. La Roja s'est qualifiée hier soir en s'imposant 2-1 face à la Belgique à Los Angeles. Ce soir, la Norvège affronte l'Angleterre. Coup d'envoi de la rencontre prévu à 23h. Du rugby également ce week-end, les Bleus affrontent l'Australie ce matin dans le cadre de la 2e journée du championnat des nations. Battus de peu la semaine dernière en Nouvelle-Zélande, les joueurs de Fabien Galthié vont tenter de prendre leur revanche au Suncorp Stadium de Brisbane. Les Wallabies, eux, n'ont plus le droit à l'erreur après leur défaite face à l'Irlande. Début du match prévu à 9h40. Du tennis, on connaît l'affiche de la finale de Wimbledon. Elle va opposer demain l'Allemand Alexander Zverev, vainqueur en 3-7 du Britannique Arthur Ferry, au numéro 1 mondial Yannick Sinner, qui a battu le Serbe Novak Djokovic en 3-7, 6-4, 6-4, 6-4. La finale dames va opposer aujourd'hui la Tchèque Karolina Muchova à sa compatriote Linda Noskova. Et l'équipe de France féminine de volley dispute cette semaine à Belgrade la 3e et dernière phase de la Volleyball Nations League 2026. Les Bleus affrontent cet après-midi la Bulgarie à partir de 16h30.

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2: Bonjour à tous. Vous êtes nombreux et tendus aujourd'hui sur les routes à l'occasion de ce nouveau week-end de départ en vacances. Une journée classée noire par bison futé dans 6 régions. Les Hauts-de-France, la Normandie, la Bretagne, les Pays de la Loire, le Centre-Val-de-Loire et l'Auvergne-Rhône-Alpes. Les autres régions sont en rouge. Principalement impactées, les axes desservant la côte atlantique, la côte normande, le centre de l'Hexagone et le quart sud-est. Que vous preniez la route ou non, pensez à vous hydrater, à faire des pauses. Il va encore faire très chaud ce week-end. 24 départements du quart nord-ouest sont en vigilance rouge canicule dès la mi-journée, 59 autres en orange, une vague de chaleur extrême qui devrait persister au moins jusqu'à mardi sur l'ensemble du territoire. De son côté, la SNCF prévoit d'assurer un service grande vitesse normal pendant ce pont du 14 juillet. 3700 TGV sont prévus sur le week-end. En revanche, un train intercité sur trois pourrait être supprimé aux heures les plus chaudes de la journée. Des quarts de substitution devraient être mis en place. En raison de ce nouvel épisode de canicule, de nombreux feux d'artifice initialement prévus les 13 et 14 juillet ont été annulés à travers l'Hexagone. À Paris, l'annulation du bal des pompiers a été confirmée hier soir afin de garantir la sécurité de tous. Marina Ferrari, ministre des Sports et de la Jeunesse, a par ailleurs annoncé hier que 131 personnes étaient décédées par noyade depuis le 19 juin. La plupart des victimes étaient âgées de moins de 18 ans et de plus de 60 ans. Donald Trump a déclaré hier avoir accepté de continuer les discussions avec l'Iran. Le président américain a réaffirmé que le cessez-le-feu en vigueur depuis avril était bel et bien terminé face à la reprise cette semaine des hostilités. L'Égypte et le Qatar ont appelé les États-Unis et l'Iran à relancer leurs négociations. Le président américain a par ailleurs menacé hier de décimer et détruire complètement l'Iran si le gouvernement de ce pays essayait de le faire assassiner. Plusieurs médias américains ont en effet affirmé qu'Israël avait transmis à Washington des renseignements évoquant un nouveau projet iranien visant Donald Trump. Et la France affrontera donc l'Espagne mardi soir pour une place en finale de la Coupe du Monde. La Roja s'est qualifiée hier soir 2-1 face à la Belgique.

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2: Bonjour à tous. Vous êtes nombreux attendus aujourd'hui sur les routes à l'occasion de ce nouveau week-end de départ en vacances. Une journée classée noire par bison futé dans 6 régions. Les Hauts-de-France, la Normandie, la Bretagne, les Pays de la Loire, le Centre-Val de Loire et l'Auvergne-Rhône-Alpes. Les autres régions sont en rouge. Principalement impactées, les axes desservant la côte atlantique, la côte normande, le centre de l'Hexagone et le quart sud-est. Que vous preniez la route ou non, pensez à vous hydrater, à faire des pauses. Il va encore faire très chaud ce week-end. 24 départements du quart nord-ouest sont en vigilance rouge canicule dès la mi-journée. 59 autres en orange. Une vague de chaleur extrême qui devrait persister au moins jusqu'à mardi sur l'ensemble du territoire. De son côté, la SNCF prévoit d'assurer un service grande vitesse normal pendant ce pont du 14 juillet. 3700 TGV sont prévus sur le week-end. En revanche, un train intercité sur trois pourrait être supprimé aux heures les plus chaudes de la journée. Des quarts de substitution devraient être mis en place. En raison de ce nouvel épisode de canicule, de nombreux feux d'artifice initialement prévus les 13 et 14 juillet ont été annulés à travers l'Hexagone. À Paris, l'annulation du bal des pompiers a été confirmée hier soir afin de garantir la sécurité de tous. Marina Ferrari, ministre des Sports et de la Jeunesse, a par ailleurs annoncé hier que 131 personnes étaient décédées par noyade depuis le 19 juin. La plupart des victimes étaient âgées de moins de 18 ans et de plus de 60 ans. Donald Trump a déclaré hier avoir accepté de continuer les discussions avec l'Iran. Le président américain a réaffirmé que le cessez-le-feu en vigueur depuis avril était bel et bien terminé face à la reprise cette semaine des hostilités. L'Égypte et le Qatar ont appelé les États-Unis et l'Iran à relancer leurs négociations. Le président américain a par ailleurs menacé hier de décimer et détruire complètement l'Iran si le gouvernement de ce pays essayait de le faire assassiner. Plusieurs médias américains ont en effet affirmé qu'Israël avait transmis à Washington des renseignements évoquant un nouveau projet iranien visant Donald Trump. Et la France affrontera donc l'Espagne mardi soir pour une place en finale de la Coupe du Monde. La Roja s'est qualifiée hier soir 2-1 face à la Belgique.

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2: Bonjour à tous. Vous êtes nombreux et tendus aujourd'hui sur les routes à l'occasion de ce nouveau week-end de départ en vacances. Une journée classée noire par bison futé dans 6 régions. Les Hauts-de-France, la Normandie, la Bretagne, les Pays de la Loire, le Centre-Val de Loire et l'Auvergne-Rhône-Alpes. Les autres régions sont en rouge. Principalement impactés, les axes desservant la côte atlantique, la côte normande, le centre de l'Hexagone et le quart sud-est. Que vous preniez la route ou non, pensez à vous hydrater, à faire des pauses. Il va encore faire très chaud ce week-end. 24 départements du quart nord-ouest sont en vigilance rouge canicule dès la mi-journée. 59 autres en orange. Une vague de chaleur extrême qui devrait persister au moins jusqu'à mardi sur l'ensemble du territoire. De son côté, la SNCF prévoit d'assurer un service grande vitesse normale pendant ce pont du 14 juillet. 3700 TGV sont prévus sur le week-end. En revanche, un train intercité sur trois pourrait être supprimé aux heures les plus chaudes de la journée. Des quarts de substitution devraient être mis en place. En raison de ce nouvel épisode de canicule, de nombreux feux d'artifice initialement prévus les 13 et 14 juillet ont été annulés à travers l'Hexagone. À Paris, l'annulation du bal des pompiers a été confirmée hier soir afin de garantir la sécurité de tous. Marina Ferrari, ministre des Sports et de la Jeunesse, a par ailleurs annoncé hier que 131 personnes étaient décédées par noyade depuis le 19 juin. La plupart des victimes étaient âgées de moins de 18 ans et de plus de 60 ans. Donald Trump a déclaré hier avoir accepté de continuer les discussions avec l'Iran. Le président américain a réaffirmé que le cessez-le-feu en vigueur depuis avril était bel et bien terminé face à la reprise cette semaine des hostilités. L'Égypte et le Qatar ont appelé les États-Unis et l'Iran à relancer leurs négociations. Le président américain a par ailleurs menacé hier de décimer et détruire complètement l'Iran si le gouvernement de ce pays essayait de le faire assassiner. Plusieurs médias américains ont en effet affirmé qu'Israël avait transmis à Washington des renseignements évoquant un nouveau projet iranien visant Donald Trump. Et la France affrontera donc l'Espagne mardi soir pour une place en finale de la Coupe du Monde. La Roja s'est qualifiée hier soir 2-1 face à la Belgique.

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2: Bonjour à tous, on commence avec la canicule qui continue de frapper la France. Météo France a placé 24 départements, dont ceux de la région parisienne, en vigilance rouge ce samedi. Les températures pourront atteindre 40 degrés localement, avec un épisode qui devrait se poursuivre au moins jusqu'au milieu de la semaine prochaine. Face à la chaleur et à la sécheresse, le risque d'incendie reste également très élevé. Plus de 25 000 hectares ont déjà brûlé depuis le début de l'année. Plusieurs événements, notamment des balles des pompiers et des feux d'artifice du 14 juillet, ont été annulé par précaution. Dans le Finistère, la vigilance reste maximale face au risque d'incendie. L'accès aux espaces naturels de 42 communes est interdit jusqu'au 15 juillet inclus. La mesure concerne notamment les secteurs des Monts d'Arrée et la presqu'île de Crozon et des Montagnes Noires. Et si vous prenez la route ce week-end, prudence. En Île-de-France, la vitesse est abaissée à 20 km/h à partir d'aujourd'hui en raison d'un épisode de pollution à l'ozone. De son côté, Bison Futé classe la journée rouge dans le sens des départs en région parisienne. En politique, des perquisitions ont été menées dans les Bouches-du-Rhône. Le conseil départemental et le siège de la métropole Aix-Marseille-Provence ont été perquisitionnés le 30 juin dans le cadre d'une enquête du parquet national financier. Les investigations portent sur des soupçons de favoritisme, corruption, trafic d'influence, détournement de fonds publics et recel. À l'international, la guerre en Ukraine se poursuit. La capitale ukrainienne Kiev a été visée ce samedi par une attaque de missiles russes. Les autorités font état de 6 blessés, dont 3 hospitalisés. Depuis le mois de juin, la ville subit des frappes de plus en plus importantes. Côté sport, place au quart de finale de la Coupe du Monde. La Norvège affronte l'Angleterre ce soir à 23h. La Suisse défiera ensuite l'Argentine dans la nuit de samedi à dimanche à 3h du matin pour tenter de décrocher une place en demi-finale. De son côté, hier soir, l'Espagne s'est qualifiée après sa victoire face à la Belgique 2-1 et retrouvera l'équipe de France mardi prochain dans le dernier carré.
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4: Salut à tous, merci de passer cette prochaine heure en ma compagnie pour la 102e émission de Radio Caroline, bien rock comme je les aime. Tout de suite, place à la musique. Johnny B. Goode est une chanson de Chuck Berry écrite en 1957. Elle atteint la 8e rang du hit parade en 1958. Elle raconte l'histoire largement autobiographique d'un garçon de la campagne qui jouait de la guitare comme s'il avait toujours su en jouer. Chuck Berry est né au 2520 Goode Avenue à Saint-Louis, au Missouri. Le nom de la chanson vient peut-être de là. La sonde Voyageur, envoyée dans l'espace en 1977, contient une copie de cette chanson. Contrairement à la croyance répandue, et comme sa date tardive de création peut le prouver, elle ne peut pas être considérée comme le premier morceau de rock'n'roll jamais enregistré. Elle n'est même pas le premier succès de Chuck Berry, qui a conquis les sommets des hit-parades dès 1955 avec Maybe Lane. Considérée comme un classique du rock, cette chanson a été reprise par au moins 80 chanteurs de par le monde. Johnny B. Goode est considérée comme l'une des meilleures chansons rock jamais créées et le magazine Rolling Stone la consacrant 7e plus grande chanson de tous les temps.

Les Chaussettes Noires est le nom d'un groupe de rock français fondé en 1959 à Créteil. Premier groupe de rock en France, la formation obtient dès ses débuts professionnels en 1961 un vif succès. En janvier 61 sort le premier Super 45 Tours. Le jour du premier passage radio sur Europe numéro 1, le présentateur annonce non pas les Five Rock, mais les Chaussettes Noires. Indignés, les membres du groupe apprennent que leur maison de disques a, avec la complicité de Lucien Maurice, directeur des programmes de la station, négocié un parrainage avec les Chaussettes STEM. De cette affaire d'argent, souscrite à leur insu, le groupe ne s'enrichit guère mais gagne en notoriété et en diffusion radiophonique. Le 24 février, au Palais des Sports de Paris, ils participent sous l'appellation Les Chaussettes Noires, définitivement adoptée, au premier festival international de rock'n'roll avec Johnny Hallyday en vedette. Cette même année, sur leur deuxième Super 45 Tours, figure aux côtés de Daniela la reprise de Johnny B. Goode et Eddie Swebon.

Les Beatles est l'un des groupes de rock les plus populaires au monde. En seulement 8 ans de carrière discographique, les Beatles ont enregistré 12 albums originaux et composé plus de 200 chansons. Les Beatles demeurent les artistes ayant vendu le plus grand nombre de disques au monde, CD, vinyle et même 78 tours. On estime aujourd'hui à plus de 2 milliards les disques vendus à travers la planète. D'après Paul McCartney, qui l'a composé la chanson, Eleanor Rigby est un personnage de fiction. Pourtant, en 2008, lors d'une vente aux enchères, un document venant de Paul portait la signature d'une certaine Eleanor Rigby. Ce document a été vendu 138 000 euros le 28 novembre. Sorti le 5 août 1966, Eleanor Rigby est le deuxième titre de l'album Revolver.

De son vrai nom, Patrice Raison, Éric Saint-Laurent est né le 16 janvier 1948. Il débute en 1961 avec un groupe qui change plusieurs fois de nom pour devenir enfin les Hornets. Il a sorti 5 45 tours chez Barclay de juillet 66 à décembre 67. Son plus grand succès restera la reprise des Beatles, Eleanor Rigby, enregistrée en 1966 à Londres avec les musiciens d'Eddie Mitchell.

David Parton est un auteur, compositeur, interprète et producteur de disques anglais originaire de Newcastle. Ce chanteur quasi inconnu en France est également connu sous le nom de Des Parton, qui sont les trois premières lettres de son vrai prénom Desmond. Durant les années 70, Des Parton a généralement chanté et joué de la guitare avec des groupes locaux de la région de Newcastle. Sa composition la plus connue est Miss Belinda, enregistrée en 1972 par le groupe The Boulevards au studio Pye de Londres.

Adapté en français par Eddy Marnay, Claude François enregistre la chanson le 27 septembre 1972. Elle sortira sur la face B du 45 tours le lundi au soleil, qui sera en vente en décembre de la même année. Dans une version plus électro, M. Pokora a repris la chanson en 2016. J'ai un gros coup de cœur pour la version de cette chanson que l'on peut voir à la fin du film de Yann Moix, Podium, sorti en 2004. Je suis sûr que vous avez déjà vu ce film. Sosie officiel de Claude François, Bernard Frédéric, alias Benoît Poulvord, dîne au restaurant avec sa femme Véro, alias Julie Depardieu. Coup de téléphone à la maison pour savoir si leur fils Sébastien est couché, ce que confirme la nounou. Gros menteur, en réalité, Jean-Baptiste Cousseau, surnommé Couscous, nounou improvisé, meilleur ami de Bernard et sosie officiel de Michel Polnareff, fait répéter à Sébastien la chorégraphie de Belinda à l'insu de ses parents. Habillé d'un beau costume à paillettes bleues, le jeune Nicolas Jouxtel est adorable dans cette séquence, accompagné par son coach du moment, Couscous, magistralement interprété par Jean-Paul Rouve. Claude François, Belinda.

Richard Wayne Pennyman, surnommé Little Richard, est un chanteur, pianiste, guitariste et compositeur américain, né le 5 décembre 1932 en Géorgie. Avec Chuck Berry, Fats Domino et Bo Diddley, il fut l'un des premiers musiciens noirs de rock and roll. Avec sa réputation de rebelle, Little Richard marqua son époque par ses chansons hurlées plus que chantées et ses tenues vestimentaires flamboyantes qui ont considérablement influencé la génération suivante ou des chanteurs tels que Prince. Il est l'interprète de quelques-uns des plus grands classiques de rock and roll et ses chansons ont souvent été reprises, notamment par Elvis et Johnny. En 1957, il a enregistré ce petit bijou, Lucille.

Johnny Hallyday l'a toujours revendiqué haut et fort, il adore le rock and roll. En 1960, il est le premier qui popularise ce style de musique en France aux grandes dames de nos parents. Le 10 juillet 1964 sort le cinquième album studio de Johnny, Les Rocks les plus terribles, et sur cet extraordinaire album de 12 chansons, il est accompagné par Joël et Schumann, figure en deuxième place la reprise de Little Richard, Lucille.

Écrite, composée et produite par Sonny Bono, The Bee Goes On est une chanson pop interprétée par le duo américain Sonny & Cher. Elle sort en single tout d'abord aux États-Unis le 29 décembre 1966, puis au Royaume-Uni le 20 janvier 1967, avant d'être distribuée dans le monde entier. La chanson figure sur l'album In Case You're In Love, sorti en mars 1967. C'est un succès qui va se classer dans le top 10 des meilleures ventes de singles dans de nombreux pays. Ce sont les musiciens de studio chevronnés appartenant au collectif The Wrecking Crew qui participent à l'enregistrement. The Wrecking Crew est un groupe informel de musiciens de studio de classe internationale basé à Los Angeles, de formation jazz ou classique, et qui était le plus fameux ensemble de musiciens de studio de toute l'histoire de la musique américaine. Leur travail d'arrangeurs musicaux jamais crédités a joué un rôle important dans le succès de bon nombre de chansons. Ainsi, les arrangements de la bassiste du collectif Carol Kay ont donné la ligue de basse qui caractérise The Bee Goes On. Des suites d'un accident de ski, Sonny Bono décède le 5 janvier 1998 à South Lake Tahoe, en Californie. Cher a interprété la chanson lors de ses funérailles. And The Bee Goes On, que l'on peut traduire par « Et le temps continue », est l'épitaphe gravée sur la pierre tombale du chanteur.

Nanette Workman est une chanteuse et actrice américaine née le 20 novembre 1945 à Brooklyn. Elle a grandi à Jackson, dans le Mississippi, et alors qu'elle n'est encore qu'une petite fille de 11 ans, elle étudie le piano et apparaît dans l'émission pour enfants Mister Magic. En 1965, après sa rencontre avec Tony Roman, chanteur et producteur de films québécois, elle chante en français et en anglais et devient une star au Québec. On peut la voir dans l'opéra rock de Luc Plamondon et Michel Berger, Starmania, dans lequel elle joue le rôle de Sadia. Elle a été choriste pour les Rolling Stones, John Lennon, Ringo Starr et en 1971 Johnny Hallyday sur l'album Flagrant Délit et sur scène notamment pour son spectacle au Palais des Sports de Paris en automne 1971. Une dizaine de 45 tours enregistrés et sur le premier en 1967 la reprise de Sonny and Cher avec ce titre et tout recommence.

En septembre 1957, Elvis Presley enregistre chez RCA la chanson écrite par Jerry Lieber et Mike Stoller, Gyro's Rock. Cette chanson a été créée pour le film de Richard Thorpe, sorti la même année et qui porte le même nom que la chanson. Aux États-Unis, la chanson est restée numéro 1 pendant 7 semaines et 3 semaines en tête du hit britannique début 1958. En 2003, Gyro's Rock a été classée 67e plus grande chanson de tous les temps par le magazine Rolling Stone.

0: Les Champions sont un groupe musical français qui a débuté sa carrière fin 1961. Au départ de leur chanteur Jean-Claude Chêne, les Champions deviennent une formation instrumentale sous l'égide de leur guitariste soliste Claude Siary. Leur titre de gloire est d'avoir accompagné Gene Vincent, notamment en 1963 au Palais des Sports de Paris. Malheureusement, le groupe se sépare en 1965, mais après avoir enregistré cette reprise de Elvis Presley, le Rock du Bagne.
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De son vrai nom, Charles Hardin Holley, Buddy Holly, né le 7 septembre 1936 au Texas, est un chanteur, guitariste et compositeur de rock and roll. Fou de musique, Buddy étudie le solfège et le piano vers l'âge de 11 ans. En 1949, il forme un duo avec un ami rencontré au lycée et à la fin de 1955, le groupe se compose de 4 membres. En 1957, Buddy Holly forme un nouveau groupe composé d'un batteur et de 2 guitaristes, plus Buddy à la guitare solo. Le nom des Crickets est donné à cette formation. Disparu trop tôt, à l'âge de 22 ans, Buddy Holly nous laisse un héritage de rock'n'roll parmi les meilleurs de sa génération avec un numéro 1, Peggy Sue, dédié à sa muse Peggy Sue Jaron. En 1963, il enregistre ce superbe rock écrit par Chuck Berry, Brown Eyed Handsome Man.

Tout le monde connaît Eddie Mitchell qui, après 50 ans de bons et loyaux services, a mis fin à sa carrière scénique avec une ultime tournée intitulée « Ma dernière séance ». Elle s'achève par 3 représentations à l'Olympia de Paris en septembre 2011. Le 5 septembre, c'est la dernière et le public refuse de quitter la salle. À la fin du concert, Monsieur Eddie revient sur scène en peignoir, décontracté, cool, avec une émotion partagée avec son public, lui dit « Faut rentrer maintenant, c'est fini, vous pouvez fumer ». En 1964, sur son 2e album solo, il enregistrait cette superbe reprise de Buddy Holly, Chuck Berry, détective privé.

Jack Scott est né le 24 janvier 1936 à Windsor, ville située à l'extrémité ouest de l'Ontario et à l'extrême sud du Canada, sur les rives de la rivière Détroit. À l'âge de 10 ans, la famille Scott déménage à Hazel Park, une banlieue de la ville de Détroit, située, elle, aux États-Unis. Il grandit en écoutant de la musique hillbilly et sa mère, Laura, qui lui apprend à jouer de la guitare. Adolescent, il poursuit une carrière dans le chant et à 18 ans, il forme les Southern Drifters. Après avoir dirigé le groupe pendant 3 ans, il signe en tant qu'artiste solo chez ABC Paramount Records en 1957. Jack Scott a enregistré 6 albums studio de 59 à 64 et un nombre impressionnant de singles. Il a été dit qu'à l'exception de Roy Orbison et Elvis Presley, aucun rock'n'roller blanc de l'époque n'a développé une voix plus fine ni une œuvre plus convaincante dans le rockabilly, le rock'n'roll, la country soul, le gospel ou le blues. Il continue de chanter et de tourner activement aujourd'hui et réside dans une banlieue de Détroit. Et sur son premier album, en 1959, il chantait ce superbe rock, The Walk I Walk.

Lucky Blondeau est un chanteur français qui a connu son heure de gloire durant les années 60, au moment de l'émergence du rock français. Sa voix de velours le rattachait pourtant davantage au chanteur de charme. Je continue de clamer haut et fort que ses deux meilleurs albums sont ceux enregistrés à Nashville en 1977, To Elvis from Nashville avec The Jordanaires, le groupe vocal attitré d'Elvis Presley et quelques-uns de ses anciens musiciens, Bob Moore et DJ Fontana. Et en 1978, ce vieux cow-boy, un collector comprenant quelques perles, dont la reprise de la chanson de Jack Scott avec ce titre « Ma manière d'être ».

Constitué par la fusion de deux groupes, Seafood Mama et Union, Quarter Flash est un groupe de musique rock américain originaire de Portland, dans l'Oregon. Sa musique est influencée par Fleetwood Mac. Il est composé de Randy Ross, chant et saxophone, Marvin Ross, chant et guitare, Jack Charles, la guitare, Rick Diglia-Leonardo, clavier, Rick Gooch à la basse, Brian

Ian Willis à la batterie. 8 singles et 4 albums studio, le groupe connut son heure de gloire dans les années 80 à 85 et son plus gros succès restera Hidden by Heart, sorti en 1981.

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2: Bonjour à tous, on commence avec la canicule qui continue de frapper la France. Météo France a placé 24 départements, dont ceux de la région parisienne, en vigilance rouge ce samedi. Les températures pourront atteindre 40 degrés localement, avec un épisode qui devrait se poursuivre au moins jusqu'au milieu de la semaine prochaine. Et face à la chaleur et à la sécheresse, le risque d'incendie reste également très élevé. Plus de 25 000 hectares ont déjà brûlé depuis le début de l'année. Plusieurs événements, notamment des balles des pompiers et des feux d'artifice du 14 juillet, ont été annulés par précaution. Dans le Finistère, la vigilance reste maximale face au risque d'incendie. L'accès aux espaces naturels de 42 communes est interdit jusqu'au 15 juillet inclus. La mesure concerne notamment les secteurs des Monts d'Arrée et la presqu'île de Crozon et des Montagnes Noires. Et si vous prenez la route ce week-end, prudence. En Île-de-France, la vitesse est abaissée à 20 km/h à partir d'aujourd'hui en raison d'un épisode de pollution à l'ozone. De son côté, Bison Futé classe la journée rouge dans le sens des départs en région parisienne. En politique, des perquisitions ont été menées dans les Bouches-du-Rhône. Le conseil départemental et le siège de la métropole Aix-Marseille-Provence ont été perquisitionnés le 30 juin dans le cadre d'une enquête du parquet national financier. Les investigations portent sur des soupçons de favoritisme, corruption, trafic d'influence, détournement de fonds publics et recel. À l'international, la guerre en Ukraine se poursuit. La capitale ukrainienne Kiev a été visée ce samedi par une attaque de missiles russes. Les autorités font état de 6 blessés, dont 3 hospitalisés. Depuis le mois de juin, la ville subit des frappes de plus en plus importantes. Côté sport, place au quart de finale de la Coupe du Monde. La Norvège affronte l'Angleterre ce soir à 23h. La Suisse défiera ensuite l'Argentine dans la nuit de samedi à dimanche à 3h du matin pour tenter de décrocher une place en demi-finale. De son côté, hier soir, l'Espagne s'est qualifiée après sa victoire face à la Belgique 2-1 et retrouvera l'équipe de France mardi prochain dans le dernier carré.

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2: Bonjour à tous, on commence avec la canicule qui continue de frapper la France. Météo France a placé 24 départements, dont ceux de la région parisienne, en vigilance rouge. Ce samedi, les températures pourront atteindre 40 degrés localement, avec un épisode qui devrait se poursuivre au moins jusqu'au milieu de la semaine prochaine. Toujours sur le front des incendies, les autorités renforcent la lutte contre les départs de feu. Depuis le début de l'été, 32 personnes soupçonnées d'être à l'origine d'incendies ont été interpellées dans 22 départements, selon le ministre de l'Intérieur, Laurent Nunez. Avec la chaleur et la sécheresse, plus de 25 000 hectares ont déjà brûlé en France depuis le début de l'année. Dans les hôpitaux, la livraison des climatisateurs promis par le gouvernement avance, mais reste progressive. Sur les 30 000 appareils annoncés fin juin, environ 7 500 avaient été livrés vendredi, selon la ministre de la Santé. Le gouvernement prévoit d'atteindre 15 000 climatisateurs d'ici le 15 juillet, et puis 21 000 une semaine plus tard, alors que plusieurs syndicats dénoncent un déploiement encore trop lent face à la canicule. Face au réchauffement climatique, la SNCF accélère son adaptation. Selon ses prévisions, les impacts des fortes chaleurs sur le réseau ferroviaire pourraient être multipliés par 2,5 d'ici 2050. La compagnie mise notamment sur de nouveaux trains plus résistants aux températures extrêmes et sur la modernisation des infrastructures comme les caténaires pour limiter les perturbations liées aux canicules. Au Moyen-Orient, les tensions restent vives entre Washington et Téhéran. Donald Trump a menacé l'Iran de représailles massives si le pays tentait de l'assassiner. Le président américain affirme que l'armée des États-Unis est prête à frapper, alors que les relations entre les deux pays restent extrêmement tendues. Côté sport, place à la 8e étape du Tour de France. Les coureurs s'élancent ce samedi pour 180 km entre Périgueux et Bergerac. Une étape promise aux sprinteurs avec une nouvelle arrivée massive attendue dans les rues de Bergerac. C'est la fin de ce flash. Excellente journée.
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2: Bonjour à tous, on commence avec la canicule qui continue de frapper la France. Météo France a placé 24 départements, dont ceux de la région parisienne, en vigilance rouge ce samedi. Les températures pourront atteindre 40 degrés localement avec un épisode qui devrait se poursuivre au moins jusqu'au milieu de la semaine prochaine. Toujours sur le front des incendies, les autorités renforcent la lutte contre les départs de feu. Depuis le début de l'été, 32 personnes soupçonnées d'être à l'origine d'incendies ont été interpellées dans 22 départements, selon le ministre de l'Intérieur, Laurent Nunez. Avec la chaleur et la sécheresse, plus de 25 000 hectares ont déjà brûlé en France depuis le début de l'année. Dans les hôpitaux, la livraison des climatiseurs promis par le gouvernement avance, mais reste progressive. Sur les 30 000 appareils annoncés fin juin, environ 7 500 avaient été livrés vendredi, selon la ministre de la Santé. Le gouvernement prévoit d'atteindre 15 000 climatiseurs d'ici le 15 juillet, et puis 21 000 une semaine plus tard, alors que plusieurs syndicats dénoncent un déploiement encore trop lent face à la canicule. Face au réchauffement climatique, la SNCF accélère son adaptation. Selon ses prévisions, les impacts des fortes chaleurs sur le réseau ferroviaire pourraient être multipliés par 2,5 d'ici 2050. La compagnie mise notamment sur de nouveaux trains plus résistants aux températures extrêmes et sur la modernisation des infrastructures comme les caténaires pour limiter les perturbations liées aux canicules. Au Moyen-Orient, les tensions restent vives entre Washington et Téhéran. Donald Trump a menacé l'Iran de représailles massive si le pays tentait de l'assassiner. Le président américain affirme que l'armée des États-Unis est prête à frapper alors que les relations entre les deux pays restent extrêmement tendues. Côté sport, place à la 8e étape du Tour de France. Les coureurs s'élancent ce samedi pour 180 km entre Périgueux et Bergerac. Une étape promise aux sprinteurs avec une nouvelle arrivée massive attendue dans les rues de Bergerac. C'est la fin de ce flash. Excellente journée.

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2: Bonjour à tous, on commence avec la canicule qui continue de frapper la France. Météo France a placé 24 départements, dont ceux de la région parisienne, en vigilance rouge ce samedi. Les températures pourront atteindre 40 degrés localement avec un épisode qui devrait se poursuivre au moins jusqu'au milieu de la semaine prochaine. Toujours sur le front des incendies, les autorités renforcent la lutte contre les départs de feu. Depuis le début de l'été, 32 personnes soupçonnées d'être à l'origine d'incendies ont été interpellées dans 22 départements, selon le ministre de l'Intérieur, Laurent Nunez. Avec la chaleur et la sécheresse, plus de 25 000 hectares ont déjà brûlé en France depuis le début de l'année. Dans les hôpitaux, la livraison des climatisateurs promis par le gouvernement avance, mais reste progressive. Sur les 30 000 appareils annoncés fin juin, environ 7 500 avaient été livrés vendredi, selon la ministre de la Santé. Le gouvernement prévoit d'atteindre 15 000 climatisateurs d'ici le 15 juillet, et puis 21 000 une semaine plus tard, alors que plusieurs syndicats dénoncent un déploiement encore trop lent face à la canicule. Face au réchauffement climatique, la SNCF accélère son adaptation. Selon ses prévisions, les impacts des fortes chaleurs sur le réseau ferroviaire pourraient être multipliés par 2,5 d'ici 2050. La compagnie mise notamment sur de nouveaux trains plus résistants aux températures extrêmes et sur la modernisation des infrastructures comme les caténaires pour limiter les perturbations liées aux canicules. Au Moyen-Orient, les tensions restent vives entre Washington et Téhéran. Donald Trump a menacé l'Iran de représailles massives si le pays tentait de l'assassiner. Le président américain affirme que l'armée des États-Unis est prête à frapper alors que les relations entre les deux pays restent extrêmement tendues. Côté sport, place à la 8e étape du Tour de France. Les coureurs s'élancent ce samedi pour 180 km entre Périgueux et Bergerac. Une étape promise aux sprinteurs avec une nouvelle arrivée massive attendue dans les rues de Bergerac. C'est la fin de ce flash. Excellente journée.

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2: Bonjour à tous. La canicule devrait se poursuivre au moins jusqu'au milieu de la semaine prochaine avant un recul progressif des fortes chaleurs par l'ouest. Ce week-end, 24 départements sont placés en vigilance rouge avec des températures pouvant dépasser les 40 degrés tandis que les orages sont attendus dans plusieurs régions. Depuis le début de l'année, 32 personnes soupçonnées d'être à l'origine de départs de feu ont été interpellées et un tiers sont des mineurs. 3 suspects ont été placés en détention provisoire, certains étant déjà connus pour des faits similaires. Et les feux de forêt touchent aussi les pays voisins. En Espagne, l'un d'entre eux a déjà ravagé plus de 6600 hectares. Près de 1500 personnes ont été évacuées. Le dernier bilan fait état d'au moins 12 morts et 23 disparus. On poursuit avec le guide suprême iranien Mojaba Khamenei qui promet de venger la mort de son père tué lors de frappes israélo-américaines. Il affirme que cette vengeance est inévitable et vise les responsables désignés. De son côté, Donald Trump menace de détruire l'Iran en cas de tentative d'assassinat, ravivant ainsi les tensions entre Washington et Téhéran. Et retour en France, en raison de la canicule, la Tour Eiffel ferme exceptionnellement à 16h ce week-end au lieu de minuit 45. Le musée du Louvre appliquera la même mesure jusqu'à lundi inclus, tandis que le musée d'Orsay fermera ses portes à 17h jusqu'à mercredi. Et les orages de la nuit ont privé jusqu'à 38 000 foyers d'électricité dans le sud-ouest. Ce matin, 20 000 restaient sans courant, principalement en Dordogne, en Gironde et dans le Lot-et-Garonne. Les 64 000 éclairs recensés ont aussi provoqué plus de 20 départs de feu, rapidement maîtrisés par les sapeurs-pompiers. À l'issue de la phase principale de Parcoursup, plus de 126 000 candidats sont toujours sans proposition d'admission. Une phase complémentaire est ouverte jusqu'au 10 septembre avec 83 000 places encore disponibles dans près de 6 000 formations. Et on termine ce flash avec la 8e étape du Tour de France aujourd'hui qui relie Périgueux à Bergerac. Une nouvelle étape promise aux sprinteurs après la victoire de Tim Merlier hier.

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2: Bonjour à tous. La canicule devrait se poursuivre au moins jusqu'au milieu de la semaine prochaine avant un recul progressif des fortes chaleurs par l'ouest. Ce week-end, 24 départements sont placés en vigilance rouge avec des températures pouvant dépasser les 40 degrés tandis que les orages sont attendus dans plusieurs régions. Depuis le début de l'année, 32 personnes soupçonnées d'être à l'origine de départs de feu ont été interpellées et un tiers sont des mineurs. 3 suspects ont été placés en détention provisoire, certains étant déjà connus pour des faits similaires. Et les feux de forêt touchent aussi les pays voisins. En Espagne, l'un d'entre eux a déjà ravagé plus de 6600 hectares. Près de 1500 personnes ont été évacuées. Le dernier bilan fait état d'au moins 12 morts et 23 disparus. On poursuit avec le guide suprême iranien Mojaba Khamenei qui promet de venger la mort de son père tué lors de frappes israélo-américaines. Il affirme que cette vengeance est inévitable et vise les responsables désignés. De son côté, Donald Trump menace de détruire l'Iran en cas de tentative d'assassinat, ravivant ainsi les tensions entre Washington et Téhéran. Et retour en France, en raison de la canicule, la Tour Eiffel ferme exceptionnellement à 16h ce week-end au lieu de minuit 45. Le musée du Louvre appliquera la même mesure jusqu'à lundi inclus, tandis que le musée d'Orsay fermera ses portes à 17h jusqu'à mercredi. Et les orages de la nuit ont privé jusqu'à 38 000 foyers d'électricité dans le sud-ouest. Ce matin, 20 000 restaient sans courant, principalement en Dordogne, en Gironde et dans le Lot-et-Garonne. Les 64 000 éclairs recensés ont aussi provoqué plus de 20 départs de feu, rapidement maîtrisés par les sapeurs-pompiers. À l'issue de la phase principale de Parcoursup, plus de 126 000 candidats sont toujours sans proposition d'admission. Une phase complémentaire est ouverte jusqu'au 10 septembre avec 83 000 places encore disponibles dans près de 6 000 formations. Et on termine ce flash avec la 8e étape du Tour de France aujourd'hui qui relie Périgueux à Bergerac. Une nouvelle étape promise aux sprinteurs après la victoire de Tim Merlier hier.

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2: Bonsoir à tous. 37 départements seront placés en vigilance rouge canicule dès demain à partir de midi. Et en parallèle, 46 départements seront en orange. Les autorités appellent la population à limiter les efforts aux heures les plus chaudes et à s'hydrater régulièrement. Et l'incendie qui ravage une zone montagneuse dans la Drôme connaît une évolution favorable selon la préfecture. Les pluies récentes ont permis de refroidir les points chauds et d'humidifier la végétation. Des feux de forêt qui touchent aussi les pays voisins. En Espagne, l'un d'entre eux a déjà ravagé plus de 6600 hectares. Près de 1500 personnes ont été évacuées et le dernier bilan fait état d'au moins 12 morts et 23 disparus. Retour en France où les orages de la nuit ont privé jusqu'à 38 000 foyers d'électricité dans le sud-ouest. Ce matin, 20 000 restaient sans courant, principalement en Dordogne, en Gironde et dans le Lot-et-Garonne. Et on poursuit avec Marine Tondelier qui a critiqué sur X l'état des TER d'Auvergne-Rhône-Alpes, ironisant sur un voyage dans un train bondé et surchauffé. De son côté, Laurent Wauquiez lui a répondu en défendant les investissements de la région, notamment un plan de climatisation de 10 millions d'euros. Le guide suprême iranien Mojaba Khamenei promet de venger la mort de son père, tué lors de frappes israélo-américaines. Il affirme que cette vengeance est inévitable et vise les responsables désignés. De son côté, Donald Trump menace de détruire l'Iran en cas de tentative d'assassinat. Et puis Emmanuel Macron assistera à la finale de la Coupe du Monde le 19 juillet à New York si l'équipe de France se qualifie. En revanche, il sera absent de la demi-finale en raison des célébrations de la fête nationale. Et justement, ce soir, troisième quart de finale de la Coupe du Monde de football avec la Norvège qui défiera l'Angleterre à 23h. Et en cyclisme, Tim Merlier s'est imposé au sprint sur la 8e étape du Tour de France qui reliait Périgueux à Bergerac. Voilà pour l'essentiel de l'actualité. Je vous souhaite une excellente soirée. À notre écoute.

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2: Bonsoir à tous. 37 départements seront placés en vigilance rouge canicule dès demain à partir de midi. Et en parallèle, 46 départements seront en orange. Les autorités appellent la population à limiter les efforts aux heures les plus chaudes et à s'hydrater régulièrement. Et l'incendie qui ravage une zone montagneuse dans la droite.

Rome connaît une évolution favorable selon la préfecture. Les pluies récentes ont permis de refroidir les points chauds et d'humidifier la végétation. Des feux de forêt qui touchent aussi les pays voisins. En Espagne, l'un d'entre eux a déjà ravagé plus de 6600 hectares. Près de 1500 personnes ont été évacuées et le dernier bilan fait état d'au moins 12 morts et 23 disparus. Retour en France où les orages de la nuit ont privé jusqu'à 38 000 foyers d'électricité dans le sud-ouest. Ce matin, 20 000 restaient sans courant, principalement en Dordogne, en Gironde et dans le Lot-et-Garonne. Et on poursuit avec Marine Tondelier qui a critiqué sur X l'état des TER d'Auvergne-Rhône-Alpes, ironisant sur un voyage dans un train bondé et surchauffé. De son côté, Laurent Wauquiez lui a répondu en défendant les investissements de la région, notamment un plan de climatisation de 10 millions d'euros. Le guide suprême iranien Mojaba Khamenei promet de venger la mort de son père, tué lors de frappes israélo-américaines. Il affirme que cette vengeance est inévitable et vise les responsables désignés. De son côté, Donald Trump menace de détruire l'Iran en cas de tentative d'assassinat. Et puis Emmanuel Macron assistera à la finale de la Coupe du Monde le 19 juillet à New York si l'équipe de France se qualifie. En revanche, il sera absent de la demi-finale en raison des célébrations de la fête nationale. Et justement, ce soir, troisième quart de finale de la Coupe du Monde de football avec la Norvège qui défiera l'Angleterre à 23h. Et en cyclisme, Tim Merlier s'est imposé au sprint sur la 8e étape du Tour de France qui reliait Périgueux à Bergerac. Voilà pour l'essentiel de l'actualité. Je vous souhaite une excellente soirée. À notre écoute.

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2: Bonsoir à tous. 37 départements seront placés en vigilance rouge canicule dès demain à partir de midi. Et en parallèle, 46 départements seront en orange. Les autorités appellent la population à limiter les efforts aux heures les plus chaudes et à s'hydrater régulièrement. Et l'incendie qui ravage une zone montagneuse dans la Drôme connaît une évolution favorable selon la préfecture. Les pluies récentes ont permis de refroidir les points chauds et d'humidifier la végétation. Des feux de forêt qui touchent aussi les pays voisins. En Espagne, l'un d'entre eux a déjà ravagé plus de 6600 hectares. Près de 1500 personnes ont été évacuées et le dernier bilan fait état d'au moins 12 morts et 23 disparus. Retour en France où les orages de la nuit ont privé jusqu'à 38 000 foyers d'électricité dans le sud-ouest. Ce matin, 20 000 restaient sans courant, principalement en Dordogne, en Gironde et dans le Lot-et-Garonne. Et on poursuit avec Marine Tondelier qui a critiqué sur X l'état

Des TER d'Auvergne-Rhône-Alpes ironisant sur un voyage dans un train bondé et surchauffé. De son côté, Laurent Wauquiez lui a répondu en défendant les investissements de la région, notamment un plan de climatisation de 10 millions d'euros. Le guide suprême iranien Mojaba Khamenei promet de venger la mort de son père, tué lors de frappes israélo-américaines. Il affirme que cette vengeance est inévitable et vise les responsables désignés. De son côté, Donald Trump menace de détruire l'Iran en cas de tentative d'assassinat. Et puis Emmanuel Macron assistera à la finale de la Coupe du Monde le 19 juillet à New York si l'équipe de France se qualifie. En revanche, il sera absent de la demi-finale en raison des célébrations de la fête nationale. Et justement, ce soir, troisième quart de finale de la Coupe du Monde de football avec la Norvège qui défiera l'Angleterre à 23h. Et en cyclisme, Tim Merlier s'est imposé au sprint sur la 8e étape du Tour de France qui reliait Périgueux à Bergerac. Voilà pour l'essentiel de l'actualité. Je vous souhaite une excellente soirée à notre écoute.

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